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0: Quand que tu étais parti de boutique, est-ce que tu as vu des pantalons?
1: Non, mais
0: est-ce que tu as payé des pantalons?
1: Non, mais...
0: Ah, tu es un voleur.
1: Non.
0: Si, tu es un voleur.
1: Je n'ai pas volé.
0: Tu as volé les pantalons.
1: Ramasser n'est pas volé.
0: Ah bon, tu as ramassé dans le magasin.
1: Si je vole les choses de mon père, est-ce que j'ai volé quelqu'un?
2: Est-ce que ton père s'est mort pas? Voilà.
1: Est-ce que si je vole mon pays et j'ai volé quelqu'un?
2: Est-ce que ton pays c'est le pays de Moriba?
1: Hein?
0: C'est ton pays qui a payé ma patate? Tu as payé ma patate?
1: Non, parce que ma kata, ce n'est pas pour moi.